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6: Bonjour, bonjour à tous. Un quatrième incendie en seulement 10 jours à Nantes. Hier soir, un nouveau feu s'est déclaré dans un bidonville à Saint-Herblain. Une vingtaine de caravanes ont été touchées et l'ensemble du camp a été évacué. Près de 90 sapeurs-pompiers étaient mobilisés en fin de soirée, tandis que le feu n'est toujours pas maîtrisé. Dans ce contexte, plusieurs mesures ont été mises en place contre le risque d'incendie. Les préfectures de Loire-Atlantique et de Vendée ont pris la décision de restreindre l'accès à différents secteurs bois. C'est le cas dans les communes de Saint-Brévin, Assérac, Préfaille ou encore La Turballe. Même chose sur le littoral vendéen dans certains secteurs des Sables-d'Olonne jusqu'à la Tranche-sur-Mer. Du côté de la Gironde, près de 85 000 personnes ont pu regagner leur domicile hier dans 9 communes au total. Le feu n'est toujours pas fixé même si sa progression est toujours stable. Les conditions climatiques sont favorables aujourd'hui et la baisse devrait se poursuivre. La région Pays de la Loire se mobilise auprès des agriculteurs. La collectivité promet de venir en aide rapidement aux exploitations les plus touchées par les dernières vagues de chaleur. Les demandes de paiement des aides à l'investissement seront notamment traitées en priorité. Dans le reste de l'actualité, près de 33 000 climatiseurs livrés dans les hôpitaux et les EHPAD après la canicule de juin, annonce hier de la ministre de la Santé Stéphanie Rist. Des climatiseurs qui arrivent à point nommé alors qu'un quatrième épisode caniculaire se précise. 21 départements sont en vigilance orange canicule aujourd'hui. Des stratégies de long terme sont toujours attendues dans l'hôpital public pour prévenir les prochains épisodes. Le sport et les championnats d'Europe de natation débutent aujourd'hui au centre aquatique de Saint-Denis. Une première en France depuis 39 ans. L'équipe de France pourra notamment compter sur le quadruple champion olympique Léon Marchand. Et puis la météo avec un ciel partiellement dégagé ce vendredi dans les Pays de la Loire. Le soleil restera tout de même dominant. Comptez 25 degrés à Saint-Nazaire, 28 à Nantes et Chalon et jusqu'à 29 à Angers. Très bonne journée sur Sun et rendez-vous très vite pour un nouveau point sur l'actualité.

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1: Bonjour à tous. Un quatrième incendie en seulement 10 jours à Nantes. Hier soir, un nouveau feu s'est déclaré dans un bidonville à Saint-Herblain. Une vingtaine de caravanes ont été touchées et l'ensemble du camp a été évacué. Près de 90 sapeurs-pompiers étaient mobilisés en fin de soirée, tandis que le feu n'est toujours pas maîtrisé. Dans ce contexte, plusieurs mesures ont été mises en place contre le risque d'incendie. Les préfectures de Loire-Atlantique et de Vendée ont pris la décision de restreindre l'accès à différents secteurs boisé. C'est le cas dans les communes de Saint-Brévin, Assérac, Préfaille ou encore La Turballe. Même chose sur le littoral vendéen dans certains secteurs des Sables d'Olonne jusqu'à la Tranche-sur-Mer. Du côté de la Gironde, près de 85 000 personnes ont pu regagner leur domicile hier dans 9 communes au total. Le feu n'est toujours pas fixé même si sa progression est toujours stable. Les conditions climatiques sont favorables aujourd'hui et la baisse devrait se poursuivre. La région Pays de la Loire se mobilise auprès des agriculteurs. La collectivité promet de venir en aide rapidement aux exploitations les plus touchées par les dernières vagues de chaleur. Les demandes de paiement des aides à l'investissement seront notamment traitées en priorité. Dans le reste de l'actualité, près de 33 000 climatiseurs livrés dans les hôpitaux et les EHPAD après la canicule de juin, annonce hier de la ministre de la Santé Stéphanie Rist. Des climatiseurs qui arrivent à point nommé alors qu'un quatrième épisode caniculaire se précise. 21 départements sont en vigilance orange canicule aujourd'hui. Des stratégies de long terme sont toujours attendues dans l'hôpital public pour prévenir les prochains épisodes. Le sport et les championnats d'Europe de natation débutent aujourd'hui au centre aquatique de Saint-Denis. Une première en France depuis 39 ans. L'équipe de France pourra notamment compter sur le quadruple champion olympique Léon Marchand. Et puis la météo avec un ciel partiellement dégagé ce vendredi dans les Pays de la Loire. Le soleil restera tout de même dominant. Comptez 25 degrés à Saint-Nazaire, 28 à Nantes et Chalon et jusqu'à 29 à Angers. Très bonne journée sur Sun et rendez-vous très vite pour un nouveau point sur l'actualité.

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1: Bonjour, bonjour à tous. Un quatrième incendie en seulement 10 jours à Nantes. Hier soir, un nouveau feu s'est déclaré dans un bidonville à Saint-Herblain. Une vingtaine de caravanes ont été touchées et l'ensemble du camp a été évacué. Près de 90 sapeurs-pompiers étaient mobilisés en fin de soirée, tandis que le feu n'est toujours pas maîtrisé. Dans ce contexte, plusieurs mesures ont été mises en place contre le risque d'incendie. Les préfectures de Loire-Atlantique et de Vendée ont pris la décision de restreindre l'accès à différents en secteur boisé. C'est le cas dans les communes de Saint-Brévin, Assérac, Préfaille ou encore La Turballe. Même chose sur le littoral vendéen dans certains secteurs des Sables d'Olonne jusqu'à la Tranche-sur-Mer. Du côté de la Gironde, près de 85 000 personnes ont pu regagner leur domicile hier dans 9 communes au total. Le feu n'est toujours pas fixé même si sa progression est toujours stable. Les conditions climatiques sont favorables aujourd'hui et la baisse devrait se poursuivre. La région Pays de la Loire se mobilise auprès des agriculteurs. La collectivité promet de venir en aide rapidement aux exploitations les plus touchées par les dernières vagues de chaleur. Les demandes de paiement des aides à l'investissement seront notamment traitées en priorité. Dans le reste de l'actualité, près de 33 000 climatiseurs livrés dans les hôpitaux et les EHPAD après la canicule de juin, annonce hier de la ministre de la Santé Stéphanie Rist. Des climatiseurs qui arrivent à point nommé alors qu'un quatrième épisode caniculaire se précise. 21 départements sont en vigilance orange canicule aujourd'hui. Des stratégies de long terme sont toujours attendues dans l'hôpital public pour prévenir les prochains épisodes. Le sport et les championnats d'Europe de natation débutent aujourd'hui au centre aquatique de Saint-Denis. Une première en France depuis 39 ans. L'équipe de France pourra notamment compter sur le quadruple champion olympique Léon Marchand. Et puis la météo avec un ciel partiellement dégagé ce vendredi dans les Pays de la Loire. Le soleil restera tout de même dominant. Comptez 25 degrés à Saint-Nazaire, 28 à Nantes et Chalon et jusqu'à 29 à Angers. Très bonne journée sur Sun et rendez-vous très vite pour un nouveau point sur l'actualité.

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1: Bonjour, bonjour à tous. Un quatrième incendie en seulement 10 jours à Nantes. Hier soir, un nouveau feu s'est déclaré dans un bidonville à Saint-Herblain. Une vingtaine de caravanes ont été touchées et l'ensemble du camp a été évacué. Près de 90 sapeurs-pompiers étaient mobilisés en fin de soirée, tandis que le feu n'est toujours pas maîtrisé. Dans ce contexte, plusieurs mesures ont été mises en place contre le risque d'incendie. Les préfectures de Loire-Atlantique et de Vendée ont pris la décision de restreindre l'accès à différents secteurs boisés. C'est le cas dans les communes de Saint-Brévin, Assérac, Préfaille ou encore La Turballe. Même chose sur le littoral vendéen dans certains secteurs des Sables-d'Olonne jusqu'à la Tranche-sur-Mer. Du côté de la Gironde, près de 85 000 personnes ont pu regagner leur domicile hier dans 9 communes au total. Le feu n'est toujours pas fixé même si sa progression est toujours stable. Les conditions climatiques sont favorables aujourd'hui et la baisse devrait se poursuivre. La région Pays de la Loire se mobilise auprès des agriculteurs. La collectivité promet de venir en aide rapidement aux exploitations les plus touchées par les dernières vagues de chaleur. Les demandes de paiement des aides à l'investissement seront notamment traitées en priorité. Dans le reste de l'actualité, près de 33 000 climatiseurs livrés dans les hôpitaux et les EHPAD après la canicule de juin, annonce hier de la ministre de la Santé Stéphanie Rist. Des climatiseurs qui arrivent à point nommé alors qu'un quatrième épisode caniculaire se précise. 21 départements sont en vigilance orange canicule aujourd'hui. Des stratégies de long terme sont toujours attendues dans l'hôpital public pour prévenir les prochains épisodes. Le sport et les championnats d'Europe de natation débutent aujourd'hui au centre aquatique de Saint-Denis. Une première en France depuis 39 ans. L'équipe de France pourra notamment compter sur le quadruple champion olympique Léon Marchand. Et puis la météo avec un ciel partiellement dégagé ce vendredi dans les Pays de la Loire. Le soleil restera tout de même dominant. Comptez 25 degrés à Saint-Nazaire, 28 à Nantes et Chalon et jusqu'à 29 à Angers. Très bonne journée sur Sun et rendez-vous très vite pour un nouveau point sur l'actualité.

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5: 10 heures.

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1: Bonjour, bonjour à tous. La préfecture du Maine-et-Loire appelle à limiter autant que possible l'usage de l'eau. Alors que le département est déjà soumis à plusieurs restrictions, le débit de la Loire pourrait bientôt passer en alerte renforcée. Bonne nouvelle en revanche, l'approvisionnement en eau potable n'est pas menacé à ce stade. On rappelle tout de même que l'arrosage des pelouses, des potagers, le lavage des véhicules et le remplissage des piscines restent interdits pour les particuliers. Aucun bus ne circulera cet après-midi à Saint-Nazaire. Le réseau suspend son activité de 14 à 16 heures en soutien aux trois conductrices agressées cette semaine. La STRAN appelle au respect de ses agents et rappelle que la sécurité du personnel reste une priorité absolue. Prudence au volant, le grand chassé croisé de l'été est lancé. Les routes s'annoncent particulièrement encombrées ce vendredi avec des conditions de circulation très difficiles dans le sens des départs. Bison futé hisse le drapeau noir dans le quart sud-ouest, c'est rouge dans le reste du pays. Et la situation ne devrait pas s'améliorer demain, ce samedi drapeau noir sur l'ensemble du territoire dans le sens des départs, orange pour les retours. Dans le reste de l'actualité, la situation est toujours stable en Gironde. Le feu n'a pas progressé cette nuit, notamment grâce à des conditions météorologiques favorables. Les restrictions ont été allégées dans le département. Au total, 144 000 des 222 000 personnes évacuées depuis le déclenchement du feu peuvent désormais rentrer chez elles. L'inflation en hausse, les prix à la consommation ont progressé de 2,1% sur un an en juillet selon les chiffres de l'INSEE, en cause notamment l'augmentation des prix des services et ceux de l'énergie, en particulier du gaz et du pétrole. Un mot de foot, et c'est officiel, le Nantais Mathis Abline s'est engagé à l'AS Monaco. Record de vente pour les Canaries avec un transfert avoisinant les 30 millions d'euros. Et puis la météo avec un ciel légèrement voilé et du soleil cet après-midi dans la région. Comptez 23 degrés à Pornic, 25 à Saint-Nazaire, 27 à Nantes et jusqu'à 28 à Angers. Très bon après-midi sur Sun et rendez-vous très vite pour un nouveau point sur l'actualité.
2: À Saint-Nazaire, porté par une météo insolente, l'été des guinguettes bat son plein. Pour sa deuxième saison, la terrasse du Bois Joilant confirme son attractivité entre fraîcheur de l'étang et rives ombragées. La guinguette de l'usine, installée fin juin près de l'usine élévatoire au Petit Maroc, se rôde avec succès le long d'une nouvelle promenade entre l'avant-port et l'estuaire. Deux guinguettes, deux ambiances pour une même convivialité recherchée, comme le remarque gérant et client au micro de Denis Rioux pour Sun.
3: 7 euros s'il vous plaît. Merci bien.
4: Là, il y a beaucoup de gens qui se promènent de base. Et nous, ce qu'on a apporté, c'est déjà les couleurs. Avec les chaises, les gens sont très ravis de ça. Ça amène un petit peu de vie.
2: Tiphaine Evenard détaille conception et fonctionnement de la terrasse du Bois Joilant au bord de l'étang de l'Immaculé, lancée au printemps 2025 avec son associé Clémence Chopin.
4: Le midi, on fait de la petite restauration, donc on fait des croque-monsieur, qu'on appelle les bikini croque. Et après, on a tout ce qui est planche apéro, donc saucisson, fromage, olives, des petites choses comme ça à grignoter toute la journée. On fait des concerts une fois par semaine, donc c'est un peu guinguette, c'est ça l'esprit. Et après, c'est de se sentir comme à la maison, c'est-à-dire qu'on peut venir lire, on a des jeux de société, il y a des gens qui viennent juste s'installer pour boire leur café et leur petit déjeuner le matin, il y en a qui viennent prendre l'apéro. C'est vraiment chaque moment de vie pour tout le monde et le but, c'est de se sentir un peu à la maison. On a vraiment un temps exceptionnel, voire trop, mais du coup, les gens viennent consommer et sont heureux qu'on soit là parce que pour le coup, il fait toujours bon ici, même quand il fait très chaud ailleurs.
2: Sylvie s'est arrêtée avec son amie Ginette prendre un verre à la terrasse du Bois Joilant. Elle explique son choix.
5: Eh ben, la fraîcheur de l'endroit, c'est vraiment agréable. Il y a plein de belles couleurs, plein de tables avec plein de belles couleurs. Et puis là, on fait un petit tour du Bois Joilant avec les chiens, on s'installe, on boit notre petit truc tranquille. Les dames de la guinguette sont vraiment très sympas. Il y a pas mal de choix et c'est vraiment pas cher du tout. Mais c'est vraiment très agréable.
6: On venait de faire le tour de l'étang et les 4 petits kilomètres ont nécessité... 2 grands verres d'eau et 2 verres de quincy, voilà.
2: Jacqueline habite le quartier de l'Immaculée. Pour elle, la guinguette est une évidence à cet endroit.
6: Cette guinguette du Bois Joilant, c'est exactement ce qu'il nous fallait ici, à cet endroit, au bord de l'eau, avec les saules, les canards. Les gens peuvent boire un coup, discuter. Alors, comme dans la chanson... du film de Renoir, c'est pareil, c'est la guinguette au bord de l'eau, les tables sous les arbres.
7: La guinguette de l'usine, c'est un espace qui est face à la mer sur un quartier qui est méconnu de Saint-Nazaire, qui est Petit Maroc.
2: Gabriel Charin, président des Brassées, une brasserie-restaurant nantaise, croit depuis longtemps au potentiel de cet emplacement et de son décor.
7: Et donc c'est une guinguette qui se situe au pied de l'usine élévatoire, qui est un bâtiment assez emblématique à Saint-Nazaire. Cette usine, depuis 1993, elle est fermée, qu'aucun Nazarien depuis 1993 n'a pu accéder à cette zone.
2: D'où sa volonté de lier le lancement de la guinguette de l'usine à l'ouverture de la promenade Robert Banater entre la Grande Plage et la jetée du Petit Maroc.
7: Je ne me suis pas trompé sur le fait que le lieu était attractif et qu'il y avait la possibilité de faire un vrai lieu de vie, un vrai lieu de partage. L'idée, c'était d'amener quelque chose vraiment de nouveau, une proposition assez quali en termes d'accueil, une restauration, on va dire, rapide sur la guinguette, mais très orientée autour de la mer, des huîtres, 30% des produits frais.
2: Lysiane a découvert ce lieu avec des amis, elle y revient.
8: C'est une ambiance surtout, le décor aussi est très chouette avec les couleurs. Enfin, je pense qu'ils ont vraiment bien organisé ça. Ils ont plusieurs choix, le service est rapide, l'ambiance est chouette, il y a de la musique. Voilà, le cadre est très joli aussi, donc ça donne envie de revenir.
7: Le bouche à oreille s'est mis en place très très rapidement. Les Nazariens ont adhéré à ce projet.
2: Et pour découvrir l'une ou l'autre de ces guinguettes, celle de l'usine est ouverte 7 jours sur 7 de 11h à 23h jusqu'au 20 septembre. Celle du Bois Joualand est ouverte du mardi au dimanche de 11h à 22h, 21h le dimanche jusqu'au 30.

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2: Bonjour, bonjour à tous. La préfecture du Maine-et-Loire appelle à limiter autant que possible l'usage de l'eau. Alors que le département est déjà soumis à plusieurs restrictions, le débit de la Loire pourrait bientôt passer en alerte renforcée. Bonne nouvelle en revanche, l'approvisionnement en eau potable n'est pas menacé à ce stade. On rappelle tout de même que l'arrosage des pelouses, des potagers, le lavage des véhicules et le remplissage des piscines restent interdits pour les particuliers. Aucun bus ne circulera cet après-midi à Saint-Nazaire. Le réseau suspend son activité de 14 à 16 heures en soutien aux trois conductrices agressées cette semaine. La Strane appelle au respect de ses agents et rappelle que la sécurité du personnel reste une priorité absolue. Prudence au volant, le grand chassé croisé de l'été est lancé. Les routes s'annoncent particulièrement encombrées ce vendredi avec des conditions de circulation très difficiles dans le sens des départs. Bison futé hisse le drapeau noir dans le quart sud-ouest, c'est rouge dans le reste du pays. Et la situation ne devrait pas s'améliorer demain, ce samedi drapeau noir sur l'ensemble du territoire dans le sens des départs, orange pour les retours. Dans le reste de l'actualité, la situation est toujours stable en Gironde. Le feu n'a pas progressé cette nuit, notamment grâce à des conditions météorologiques favorables. Les restrictions ont été allégées dans le département. Au total, 144 000 des 222 000 personnes évacuées depuis le déclenchement du feu peuvent désormais rentrer chez elles. L'inflation en hausse, les prix à la consommation ont progressé de 2,1% sur un an en juillet selon les chiffres de l'INSEE. En cause notamment l'augmentation des prix des services et ceux de l'énergie, en particulier du gaz et du pétrole. Un mot de foot et c'est officiel, le Nantais Mathis Abline s'est engagé à l'AS Monaco. Record de vente pour les Canaries avec un transfert avoisinant les 30 millions d'euros. Et puis la météo avec un ciel légèrement voilé et du soleil cet après-midi dans la région. Comptez 23 degrés à Pornic, 25 à Saint-Nazaire, 27 à Nantes et jusqu'à 28 à Angers. Très bon après-midi sur Sun et rendez-vous très vite pour un nouveau point sur l'actualité.

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5: Bonjour, bonjour à tous. La préfecture du Maine-et-Loire appelle à limiter autant que possible l'usage de l'eau. Alors que le département est déjà soumis à plusieurs restrictions, le débit de la Loire pourrait bientôt passer en alerte renforcée. Bonne nouvelle en revanche, l'approvisionnement en eau potable n'est pas menacé à ce stade. On rappelle tout de même que l'arrosage des pelouses, des potagers, le lavage des véhicules et le remplissage des piscines restent interdits pour les particuliers. Aucun bus ne circulera cet après-midi à Saint-Nazaire. Le réseau suspend son activité de 14 à 16 heures en soutien aux trois conductrices agressées cette semaine. La STRAN appelle au respect de ses agents et rappelle que la sécurité du personnel reste une priorité absolue. Prudence au volant, le grand chassé-croisé de l'été est lancé. Les routes s'annoncent particulièrement encombrées ce vendredi avec des conditions de circulation très difficiles dans le sens des départs. Bison futé hisse le drapeau noir dans le quart sud-ouest, c'est rouge dans le reste du pays. Et la situation ne devrait pas s'améliorer demain, ce samedi drapeau noir sur l'ensemble du territoire dans le sens des départs, orange pour les retours. Dans le reste de l'actualité, la situation est toujours stable en Gironde. Le feu n'a pas progressé cette nuit, notamment grâce à des conditions météorologiques favorables. Les restrictions ont été allégées dans le département. Au total, 144 000 des 222 000 personnes évacuées depuis le déclenchement du feu peuvent désormais rentrer chez elles. L'inflation en hausse, les prix à la consommation ont progressé de 2,1% sur un an en juillet selon les chiffres de l'INSEE, en cause notamment l'augmentation des prix des services et ceux de l'énergie, en particulier du gaz et du pétrole. Un mot de foot, et c'est officiel, le Nantais Mathis Abline s'est engagé à l'AS Monaco. Record de vente pour les Canaries avec un transfert avoisinant les 30 millions d'euros. Et puis la météo avec un ciel légèrement voilé et du soleil cet après-midi dans la région. Comptez 23 degrés à Pornic, 25 à Saint-Nazaire, 27 à Nantes et jusqu'à 28 à Angers. Très bon après-midi sur Sun et rendez-vous très vite pour un nouveau point sur l'actualité.

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1: Bonjour à tous. Si vous aviez prévu de profiter du week-end en allant à la pêche à pied, prudence en Loire-Atlantique. La préfecture interdit le ramassage des coquillages sur trois communes, le Pouliguen, la Baule et Pornichet. En cause, la présence de phycotoxines marines. Les coquillages sont alors considérés comme impropres à la consommation. La mesure restera en vigueur jusqu'à ce que les analyses soient satisfaisantes. Faute de subvention, le service Vendée Diabète Nutrition a fermé depuis le 1er juillet dernier. Les patients de ce service du centre hospitalier départemental ne peuvent plus bénéficier d'actions de prévention, d'éducation thérapeutique, d'écoute et d'accompagnement. Le service était assuré par l'association Diabète 85, puis repris par le CHD. Nous menons une réflexion pour savoir comment élaborer une autre prévention d'activité de prévention, assure la direction de l'hôpital. Comment favoriser la pratique du vélo? L'intercommunalité des vallées du Haut-Anjou a peut-être la solution. Elle vient d'installer une dizaine de boxes à vélo sécurisées près des arrêts de bus et des aires de covoiturage. Le but, permettre aux habitants de stationner leur vélo de manière sûre afin d'utiliser par la suite les offres de transport en commun. Dans l'actualité aussi, l'inflation en hausse, les prix à la consommation ont progressé de 2,1% sur un an en juillet, selon les chiffres de l'INSEE, en cause notamment l'augmentation des prix des services et de ceux de l'énergie, en particulier du gaz et du pétrole. Dans la zone euro, l'inflation remonte aussi à 2,9% en juillet sur un an. Un mot de sport du foot féminin. Victoria Krug rejoint le FC Nantes en provenance du RB Leipzig. La défenseur centrale allemande de 28 ans rejoint les jaunes et vertes, et ce jusqu'en 2027. Et puis le temps pour demain, le ciel sera voilé dans la matinée, dans les terres, un peu plus dégagé sur le littoral. Dans la journée, le temps restera voilé, cette fois sur tout le territoire, de la Vendée au Maine-et-Loire. Pour vos températures, prévoyez 26 degrés à Blain, 27 à Cholet, 28 à Montaigu. Bonne fin de journée sur Sun et rendez-vous très vite pour un nouveau point sur l'actualité.

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2: bonsoir à tous. Si vous aviez prévu
1: Valentin
2: de profiter
1: Bonjean.
2: Du week-end en allant à la pêche à pied, prudence en Loire-Atlantique. La préfecture interdit le ramassage des coquillages sur 3 communes, le Pouliguen, la Baule et Pornichet. En cause, la présence de phycotoxines marines. Les coquillages sont alors considérés comme impropres à la consommation. La mesure restera en vigueur jusqu'à ce que les analyses soient satisfaisantes. Faute de subvention, le service Vendée Diabète Nutrition a fermé depuis le 1er juillet dernier. Les patients de ce service du centre hospitalier départemental ne peuvent plus bénéficier d'actions de prévention, d'éducation thérapeutique, d'écoute et d'accompagnement. Le service était assuré par l'association Diabète 85, puis repris par le CHD. Nous menons une réflexion pour savoir comment élaborer une autre prévention d'activité de prévention, assure la direction de l'hôpital. Comment favoriser la pratique du vélo? L'intercommunalité des vallées du Haut-Anjou a peut-être la solution. Elle vient d'installer une dizaine de boxes à vélo sécurisées près des arrêts de bus et des aires de covoiturage. Le but, permettre aux habitants de stationner leur vélo de manière sûre afin d'utiliser par la suite les offres de transport en commun. Dans l'actualité aussi, l'inflation en hausse, les prix à la consommation ont progressé de 2,1% sur un an en juillet, selon les chiffres de l'INSEE, en cause notamment l'augmentation des prix des services et de ceux de l'énergie, en particulier du gaz et du pétrole. Dans la zone euro, l'inflation remonte aussi à 2,9% en juillet sur un an. Un mot de sport, du foot féminin, Victoria Krug rejoint le FC Nantes. En provenance du RB Leipzig, la défenseur centrale allemande de 28 ans rejoint les jaunes et vertes, et ce jusqu'en 2027. Et puis le temps pour demain, le ciel sera voilé dans la matinée, dans les terres, un peu plus dégagé sur le littoral. Dans la journée, le temps restera voilé, cette fois sur tout le territoire, de la Vendée au Maine-et-Loire. Pour vos températures, prévoyez 26 degrés à Blain, 27 à Cholet, 28 à Montaigu. Bonne fin de journée sur Sun et rendez-vous très vite pour un nouveau point sur l'actualité.

0: 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La France entière est un pays de veaux.
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1: Bonsoir à tous, si vous aviez prévu de profiter du week-end en allant à la pêche à pied, prudence en Loire-Atlantique. La préfecture interdit le ramassage des coquillages sur trois communes, le Pouliguen, la Baule et Pornichet. En cause, la présence de phycotoxines marines. Les coquillages sont alors considérés comme impropres à la consommation. La mesure restera en vigueur jusqu'à ce que les analyses soient satisfaisantes. Faute de subvention, le service Vendée Diabète Nutrition a fermé depuis le 1er juillet dernier. Les patients de ce service du centre hospitalier départemental ne peuvent plus bénéficier d'actions de prévention, d'éducation thérapeutique, d'écoute et d'accompagnement. Le service était assuré par l'association Diabète 85, puis repris par le CHD. Nous menons une réflexion pour savoir comment élaborer une autre prévention d'activité de prévention, assure la direction de l'hôpital. Comment favoriser la pratique du vélo? L'intercommunalité des vallées du Haut-Anjou a peut-être la solution. Elle vient d'installer une dizaine de boxes à vélo sécurisées près des arrêts de bus et des aires de covoiturage. Le but, permettre aux habitants de stationner leur vélo de manière sûre afin d'utiliser par la suite les offres de transport en commun. Dans l'actualité aussi, l'inflation en hausse, les prix à la consommation ont progressé de 2,1% sur un an en juillet, selon les chiffres de l'INSEE, en cause notamment l'augmentation des prix des services et de ceux de l'énergie, en particulier du gaz et du pétrole. Dans la zone euro, l'inflation remonte aussi à 2,9% en juillet sur un an. Un mot de sport, du foot féminin, Victoria Krug rejoint le FC Nantes. En provenance du RB Leipzig, la défenseur centrale allemande de 28 ans rejoint les jaunes et vertes, et ce jusqu'en 2027. Et puis le temps pour demain, le ciel sera voilé dans la matinée, dans les terres, un peu plus dégagé sur le littoral. Dans la journée, le temps restera voilé, cette fois sur tout le territoire, de la Vendée au Maine-et-Loire. Pour vos températures, prévoyez 26 degrés à Blain, 27 à Cholet, 28 à Montaigu. Bonne fin de journée sur Sun et rendez-vous très vite pour un nouveau point sur l'actualité.

0: Bonsoir et bienvenue au Camoulox avec deux nouveaux candidats.
1: Bonsoir, je m'appelle Gaël Anduy, j'ai 45 ans, j'habite à Lyon, je suis auteur de sketch.
0: Mm-hmm. Vous travaillez pour qui ?
1: Le téléachat de Laurent Cabrol.
0: Une femme ?
1: Où ça ?
0: Non, je vous demande si vous êtes marié.
1: Ah, non, non, j'ai encore du duvet.
0: Mm-hmm. Une passion, un passe-temps ?
1: Oui.
0: Merci Gaël et bonne chance. À vos côtés, Michel.
2: Bonsoir, je m'appelle Michel Brun, je suis cousin de Michel Roux, hein, et j'ai 43 ans, j'habite à Joigny, je suis épouvantail.
0: Marié ?
2: Oui, j'ai deux enfants.
0: Qui s'appellent ?
2: Starsky et Hutch.
0: Une passion ?
2: Pas vraiment une passion, ça se voit un petit peu, je suis le sosie officiel de Fiona Gélin.
0: Bien, merci Michel et bonne chance, je crois qu'il est temps de commencer cette nouvelle partie de Camoulox. Gaël, Michel, quelle est la couleur du vent ?
1: Etienne Chico.
2: XT500.
0: À vous la main, Michel.
2: Traversin et branle-moumout.
0: Bien joué, vous avancez en case Scooby-Doo. Gaël, basse tension ou crêpe au sable ?
1: Je tague un Inuit et je coupe deux oreilles et la queue de Marie-Sara.
0: Impossible, Gaël. Il y a Pierre Vanek qui dessine un volcan dans sa purée en diagonale. Vous reculez de 50 et vous perdez votre carte chance. Michel.
2: C'est pas facile. J'ouvre un PEL et je décrotte les bottes de flic noiré.
0: Ouais, joli coup, Michel. Vous gardez 60 et vous prenez la tête. Gaël, il faut réagir, là, hein.
1: Oh non, putain, ça craint, merde.
0: Bien joué, vous avancez de 3 mouflons et vous tombez en case Roland-Garros. 5 secondes d'échange en double. 32 mieux. Michel ?
2: J'attrape le score but et...
1: Camoulox. Oh,
0: bravo Gaël, vous êtes notre nouveau champion. Messieurs, la tradition, un petit mot avant de se quitter ?
1: Perle ?
2: Dax.

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1: Chères auditrices et chers auditeurs du Son Unique, bonjour. Je suis ravi de vous retrouver dans le Gers à Vic-Fezensac pour ce deuxième numéro de Sous les étoiles. Tout au long de ce week-end, nous poursuivrons ensemble notre immersion au cœur des découvertes, des partages et des émotions qui font la richesse de Tempo Latino. Autant de pépites musicales qui viennent enrichir chaque semaine la programmation de Cubop sous les étoiles. Bienvenue au cœur de la 31e édition de Tempo Latino, un événement unique en son genre, chaleureusement surnommé El Unico.
2: Comment ils abordent la danse et ce qu'ils ont à vous proposer.
1: Hier soir, la Conga a donné le coup d'envoi de cette nouvelle édition avec la Tempo Social Club. Et quelle soirée! Le groupe Laïegros a littéralement enflammé le public, accompagné de ses 5 musiciens survoltés. L'artiste argentine a offert près de 2 heures d'un concert généreux, festif et débordant d'énergie.

0: Travail accompli par ce groupe. On sent des années de scène, une énergie communicative et surtout un immense bonheur de partager avec le public un moment unique et inoubliable. S'il fallait donner le coup d'envoi idéal à Tempo Latino, difficile d'imaginer mieux un concert de la Yegros. C'est la promesse d'un festival qui démarre sur les chapeaux de roue. La fête s'est ensuite prolongée jusqu'au bout de la nuit avec les sélections rythmées de DJ Sarava entre cumbia et musique afro-brésilienne, suivie du voyage musical imaginé par DJ La Furiosa. Ce dernier a préparé une sélection de vinyles spécialement pour l'occasion dans un univers très salsadura. Si vous avez manqué leur prestation, bonne nouvelle, vous pourrez retrouver DJ Sarava ce samedi à la Conga, puis DJ La Furiosa ce dimanche. Mais aujourd'hui, changement d'ambiance. On se retrouve à l'ombre des tilleuls, dans l'un des lieux de rendez-vous préférés des festivaliers. Ici, on vient profiter d'un moment de fraîcheur, partager un verre à l'heure de l'happy hour, refaire le monde entre amis et surtout partir à la découverte de nouveaux univers musicaux. Un espace convivial où l'on prend le temps de savourer l'instant avant de repartir vibrer au rythme des concerts de Tempo Latino. Ce lieu propose aussi des instants plus intimistes qui font aussi partie de l'identité du festival. Ils offrent une proximité privilégiée entre les artistes et le public. C'est dans cette atmosphère chaleureuse que je vous propose de partir à la rencontre de Chicos Imendez qui vient tout juste de faire vibrer les festivaliers. Derrière ce projet belgeo-péruvien, on retrouve David Mendez Yepes, un auteur-compositeur-interprète qui trace depuis 10 ans son sillage entre l'Europe et l'Amérique latine avec une musique aux couleurs latines alternatives. Il mêle des influences multiples portées par des textes poétiques et engagés qui racontent les voyages et la réalité d'un monde en mouvement. Plus tard dans la soirée, Chicos Imendez aura d'ailleurs la belle mission de se produire sur la scène de la Conga devant le public. Mais avant ce grand rendez-vous, nous avons pris le temps d'échanger avec David sur ses premières impressions, l'accueil du public de Vic Fezensac et cette ambiance si particulière qui règne ici.
1: Bah déjà, je suis surpris parce que nous, on est arrivé à 10h du matin, on a fait 12h de route hier et il y avait plein de monde. On a commencé à jouer à 12h30 et pendant 1h30, il y avait plein de monde déjà, donc des gens bien en forme. Moi, j'ai adoré cette générosité. J'étais assez ému parce que c'est la première fois qu'on jouait les morceaux du nouvel album en public. Donc c'est toujours un challenge. Pour moi, les chansons naissent sur scène. Donc là, on les a déjà enregistrés puisque l'album sort le 4 septembre. Il y a 10 morceaux qui viennent de naître il y a 2 heures. Et donc pour moi, c'est hyper émouvant. Je suis très heureux aussi parce que c'est la première fois qu'on joue avec la nouvelle équipe de Chicos Imendez. Donc c'est super aussi. Et j'ai beaucoup aimé l'accueil des bénévoles, des organisateurs, des personnes qui travaillent ici. On a croisé Maïté Ontele, que je connaissais, que j'avais rencontré au Womex il y a 2 ans. Voir des super artistes que moi j'admire. En fait, c'est très gai quand on joue à un festival où on a des artistes qu'on admire qui jouent aussi.
0: On remercie David pour ce moment d'échange, une belle rencontre qui illustre parfaitement l'esprit de Tempo Latino, des parcours et des histoires qui se dévoilent au fil des partages. Si vous souhaitez prolonger ce moment, sachez que vous pourrez retrouver très prochainement l'intégralité de cette interview sur la plateforme du Son Unique. Et puis en fin de journée, on se retrouvera à la Tempo Arena pour la première grande soirée officielle de cette 31e édition. Au programme ce soir, 2 artistes que le public connaît bien et qui reviennent à Vic Fezensac pour présenter leur nouveau projet. La soirée s'ouvrira avec la trompettiste néerlandaise Maïté Ontele et sa nouvelle création La Nobia. Puis viendra le retour d'une formation incontournable de la scène afro-cubaine actuelle, l'Orquesta à Cocan. Une soirée qui s'annonce exceptionnelle. Je vous donne donc rendez-vous dès demain, à partir de 18h45 sur les ondes du Son Unique, pour vous en faire vivre les plus beaux moments. Et on se quitte, comme tous les jours, en musique, avec Asento, le dernier single de Chicos Imendez, un avant-goût du concert qu'il donnera tout à l'heure sur la scène de la Conga. Je vous souhaite donc une excellente soirée sous les étoiles de Vic Fezensac. Ciao, ciao.

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1: Bonsoir à tous, si vous aviez prévu de profiter du week-end en allant à la pêche à pied, prudence en Loire-Atlantique. La préfecture interdit le ramassage des coquillages sur trois communes, le Pouliguen, la Baule et Pornichet. En cause, la présence de phycotoxines marines. Les coquillages sont alors considérés comme impropres à la consommation. La mesure restera en vigueur jusqu'à ce que les analyses soient satisfaisantes. Faute de subvention, le service Vendée Diabète Nutrition a fermé depuis le 1er juillet dernier. Les patients de ce service du centre hospitalier départemental ne peuvent plus bénéficier d'actions de prévention, d'éducation thérapeutique, d'écoute et d'accompagnement. Le service était assuré par l'association Diabète 85, puis repris par le CHD. Nous menons une réflexion pour savoir comment élaborer une autre prévention d'activité de prévention, assure la direction de l'hôpital. Comment favoriser la pratique du vélo? L'intercommunalité des vallées du Haut-Anjou a peut-être la solution. Elle vient d'installer une dizaine de boxes à vélo sécurisées près des arrêts de bus et des aires de covoiturage. Le but, permettre aux habitants de stationner leur vélo de manière sûre afin d'utiliser par la suite les offres de transport en commun. Dans l'actualité aussi, l'inflation en hausse, les prix à la consommation ont progressé de 2,1% sur un an en juillet, selon les chiffres de l'INSEE, en cause notamment l'augmentation des prix des services et de ceux de l'énergie, en particulier du gaz et du pétrole. Dans la zone euro, l'inflation remonte aussi à 2,9% en juillet sur un an. Un mot de sport du foot féminin, Victoria Krug rejoint le FC Nantes. En provenance du RB Leipzig, la défenseur centrale allemande de 28 ans rejoint les jaunes et vertes, et ce jusqu'en 2027. Et puis le temps pour demain, le ciel sera voilé dans la matinée, dans les terres, un peu plus dégagé sur le littoral. Dans la journée, le temps restera voilé, cette fois sur tout le territoire, de la Vendée au Maine-et-Loire. Pour vos températures, prévoyez 26 degrés à Blain, 27 à Cholet, 28 à Montaigu. Bonne fin de journée sur Sun et rendez-vous très vite pour un nouveau point sur l'actualité.

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